Très, très bon jeudi soir à vous. Super content de vous accompagner jusqu'à minuit. C'est Jason qui est là à Hit Country 106.7. J'en profite pour saluer toute l'équipe du refuge Filles des Bois, située à Stornoway, dans cette magnifique municipalité du Granit.

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Très, très bon jeudi soir à vous. Super content de vous accompagner jusqu'à minuit. C'est Jason qui est là à Hit Country 106.7. J'en profite pour saluer toute l'équipe du refuge Filles des Bois, située à Stornoway, dans cette magnifique municipalité du Granit. Fin juillet.

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8: On est tellement heureux et heureuses ce matin parce qu'on est vendredi. On s'en va tranquillement pas vite vers la fin de semaine. En plus, premier week-end du mois de juin. Alors, bon vendredi, les 6h précises, voilà. Alors, Danny Côté qui reprend sa place au micro de Hit Country 106.7 et ça pour les 6 prochaines heures. On parle également de sport. Les Hurricanes qui ont vaincu les Golden Knights hier par la marque de 4-3. Ça crée donc l'égalité entre les deux équipes dans cette série finale de la Coupe Stanley. Alors, c'est 1-1. Le prochain rencontre entre les Golden Knights et bien sûr les Hurricanes, ça va se faire demain à compter de 20h. Salutations, demande spéciale, vœux d'anniversaire ou encore commentaire, le seul numéro à composer, texto encore téléphone, alors c'est le seul numéro à composer pour échanger avec moi, 873-300-9570. Il n'y a pas de gêne à y avoir. Donc, prévision de la météo maintenant pour Mégantic et les alentours, alternance soleil-nuage aujourd'hui avec 27 et midi 30, quelques nuages pour la nuit prochaine avec 15. Et là, à partir de demain, ça va se gâter, semble-t-il. Samedi, de la pluie avec 20 et de la pluie aussi pour dimanche avec 17. Et espérons que Dame Nature va changer son fusil d'épaule. 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Alors ce matin, le mercure indique 15. On commence de très, très belle façon votre country club de ce vendredi. Tripeuse de bonne musique country. Voici Déclate avec Dan Shack.

Oh, quelle belle chanson remplie de gaieté et de chaleur dans vos haut-parleurs ce matin avec Déclate, avec Dans le Chac. On parle maintenant de cinéma parce que c'est une journée importante pour plusieurs nostalgiques de la décennie à 80 avec, entre autres, le retour de Musclor et ses compagnons pour au grand écran dans le film Le Maître de l'Univers qui prend bien sûr son envol dans tous les cinémas à travers la planète à partir d'aujourd'hui. Et d'après les critiques dans le domaine du cinéma, on apprend ce matin dans le Journal de Montréal et le Journal de Québec que ça épate pas la galerie, semble-t-il, le film Les Maîtres de l'Univers. Donc, on donne 2.5 étoiles sur 5 sur cette nouvelle franchise. Mais là, ça veut absolument rien dire, d'après, bien sûr, les commentaires des critiques. Ça dépend bien également de vous autres, chers fans de cette franchise cinématographique vraiment populaire dans les années 80. Bien sûr, Maîtres de l'Univers, est-ce que ça va vous accrocher le cœur à vous? Ben, c'est vous qui avez le contrôle du box-office. C'est pas les critiques. Eux, ils ont des commentaires comme ça, mais des fois, il n'y a pas vraiment de poids dans la balance. Donc, c'est présentement à l'affiche à partir d'aujourd'hui, partout sur la planète, la franchise Les Maîtres de l'Univers. Alors, une belle invitation de Hit Country pour faire un détour en fin de semaine, si on se fie aux prévisions de la météo pour faire un détour au cinéma partout à travers la province. Ah, ben, une toune vraiment de circonstances en ce vendredi matin. On s'en va tranquillement, pas vite, vers le week-end. Le party avec Harvin Blair.

J'ai eu la chance de faire sa connaissance hier soir parce que c'est elle qui a donné le coup d'envoi au Festival du Cheval de Princeville hier soir. La jeune chanteuse Ariane Simard qui était en vedette avec Traverser les saisons. Alors une fille remplie de talent et tellement sympathique en plus. Et aussi en ce vendredi matin, toi qui adore la musicalité de Ariane Simard, donc elle nous propose depuis minuit une toute nouvelle chanson. Elle a vraiment un charisme assez incroyable. Elle ressemble pas mal sur scène à Meghan Mulroney. Oui, la petite robe rose avec les cheveux blonds. Elle chante également des chansons de Meghan Mulroney. Ça lui va ravir. Donc, encourageons les artistes de chez nous. En voici un autre artiste de chez nous qui a vraiment également beaucoup et beaucoup de talent. Un gars qui réside en Gaspésie. Voici Joseph Stéphane avec « Me dis-tu oui ».

Oh, que c'est bon et que c'est bon ça dans votre vendredi matin avec Gueule de bois. C'est impossible d'avoir la gueule de bois avec eux autres alors qu'ils viennent de chanter une petite toune de country. Qui met en vedette Olivier, Jean-Philippe et Éric et qui forment ce duo du centre du Québec. Ils sont de passage ce soir. On va se coucher demain matin, oui, parce qu'ils performent à compter de 12h30 ce soir sous le chapiteau Desjardins dans le cadre du festival du Cheval de Princeville. Tu dis, oh my God, Danny, c'est toi qui anime ça en plus. Ben oui, donc voilà, on va se coucher demain matin avec eux autres. On les adore tellement. La prochaine à chanter dans tes haut-parleurs, ben elle a aussi un bel été grandement chargé, mais là, présentement, elle se retrouve en mode vacances dans un coin enchanteur au Québec, les îles de la Madeleine. Puis là-bas, il fait pas chaud, hein? Lorsque vous allez voir ses photos sur ses réseaux sociaux, elle porte fièrement le gros manteau d'hiver et là-dessus, tu dis, ah ouais, ben oui, avec le vent des îles de la Madeleine, ça mène un mercure aux alentours de moins 1 du point de congélation. Donc, la voici, Centre Hébert, avec On part, c'est une ride.

0: Cette chanson est présentement en vente depuis minuit sur toutes les bonnes plateformes. On l'adore et on l'adore tellement. Alexandre Junior Meunier qui nous a chanté comme dans le temps. Et soyez-y à tantôt entre midi et 13h pour le lunch 100% Québec piloté par mon collègue Jeff Routier. En ce vendredi matin pour les fans de la franchise Toy Story 5 ou encore mieux en français, devrais-je le dire comme ça, Histoire de jouets 5 qui va prendre d'assaut nos écrans de cinéma à partir du vendredi 19 juin prochain. Avez-vous hâte? Hein? On mise pas mal fort sur cette franchise vraiment très, très, très lucrative. Donc, à partir d'aujourd'hui, on peut se procurer sur toutes les bonnes plateformes une chanson qu'on va retrouver dans le film Histoire de jouets 5. Entre autres, la toute nouvelle chanson de Taylor Swift, I Know It, I Know You. Alors, c'est vraiment très, très bon avec en plus un petit peu de musique à bouche là-dedans. C'est prometteur. Donc, je l'ai reçu dans ma boîte à courriel tantôt. Alors, espérons que le comité d'écoute va apprécier cette nouvelle chanson de Taylor Swift qui risque de faire un malheur pour l'été 2026 avec cette belle chanson I Know It, I Know You, tirée de la trame sonore du film Histoire de jouets 5 qui sera bien sûr présentée à compter du 19 juin prochain. On s'informe, on se jase, détails de la météo et au détour, Justin Roy chantera avec Zach Chico, Tennessee Dream.
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0: Météo. Aujourd'hui à vendredi, alternance de soleil de nuages avec 27 et Midex 29. Des nuages attendus pour l'année prochaine avec 15. Demain, de la pluie avec maximum de 22 Midex 25. Et de la pluie pour dimanche avec 18. 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

dans le domaine du showbiz en ce vendredi 5 juin prochain, parce qu'il reste encore un gros blitz d'environ 2 semaines pour lancer des nouvelles chansons pour les être en place dans la programmation musicale de plusieurs radios au Québec. Donc aujourd'hui, en ce vendredi 5 juin, la formation Sugar Crush, qui vient de chanter « Viens me voir », ben, lance officiellement leur premier album 100% original, « L'amour sur le highway ». Alors c'est présentement en vente sur toutes les bonnes plateformes. Ils seront également de passage au mois d'août prochain à la 11e édition du Festival Country Le Bignard. Leur avis à tous les fans. Encourageons les artistes de chez nous. Eux, ils seront de passage ce soir, 20h30, toujours au Festival du Cheval de Princeville. Voici les deux frères avec Nirvana et passe un bon début de journée.

Eric et Sonny Akawet qui forment le groupe Les Deux Frères et qui étaient en vedette au courant des derniers instants étaient country à 106.7. Alors, en ce vendredi 5 juin, avez-vous quelque chose de prévu à votre agenda entre 13h30 et 19h30? La réponse est non, mais j'ai trouvé quelque chose à faire. Oui, pour une bonne cause en plus, de faire un don de sang, un don de vie. Donc, on vous attend en grand nombre, comme je vous disais, entre 13h30 et 19h30 au Centre sportif. On attend par même aujourd'hui, en ce vendredi, 100 dons de sang. Alors, hyper important parce que chaque don de sang peut sauver jusqu'à 4 vies. Alors, il faut réserver sa plage horaire pour faire un don de sang à l'avance. Ça, c'est hyper, hyper important. C'est vraiment très simple. Soit que tu entres en contact avec Emma Québec au 1-800-343-7264 ou encore tu vas également via leur site internet emma-québec.qc.ca. Alors, on vous attend grand nombre aujourd'hui au Centre sportif entre 13h30 et 19h30, collecte de sang d'Emma Québec. Alors, une belle invitation de Hit Country à 106.7. Voici Fred Dionne avec Zach Chico qui nous chante. 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

Hier, c'était une journée importante pour Joël Vogue. Pourquoi? Parce que c'était lancé officiellement dans tous les bons kiosques à journaux, en sachet dans le magazine Éco-Vedette Spécial Country, son premier album qui a pour titre Pour me retrouver, qui comprend 12 chansons 100% originales, auquel il a même collaboré à l'écriture des textes de la musicalité de son premier album. C'est vraiment de toute beauté. Alors, il sera de passage aussi bien samedi soir, ça c'est demain, à compter de 20h30 sur la grande scène du Festival du Cheval de Princeville. Donc, encourageons l'artiste qu'on adore tellement, Joël, qui a vraiment un charisme assez incroyable. Et vous ne serez pas déçus de l'album, je vous le garantis. Ah ben tiens, ça vous tente-tu de danser en ce vendredi parce qu'on s'en va vers la fin de semaine? Alors voici Danser ici avec Andy Theriault.

C'est une fille qui adore s'amuser avec les réseaux sociaux, puis je vous donne comme mandat d'aller apprendre la chorégraphie entourant cette chanson-là, Danser ici avec Andy Theriault. Alors, allez voir ça sur TikTok, là, et apprenez ça comme chorégraphie pour exécuter dans ses prochaines présences dans des festivals. Ça va se passer pour elle, prochaine présence dans un festival. Eh bien, la semaine prochaine, le 13 juin, alors qu'elle va se produire en Estrie à Ayerscliff. Alors, plusieurs dates également à son agenda au courant de l'été 2026. Et entre-temps aussi, elle fait un détour par le studio d'enregistrement, parce que pour cet automne, eh bien, Andy nous prépare son premier album 100% franco, qui va inclure, bien sûr, cette chanson remplie de soleil, de gaieté, dansée, ici, qu'on s'est offert au courant des derniers instants. Donc, je t'invite à la suivre.

0: 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Andy et Terrio, presque déjà 7 heures. Tout comme moi, je suis authentique avec vous autres. On s'informe dans un instant. Bon vendredi.
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12: Bon vendredi, ici Louis-Philippe Arnoirel. Les maires des grandes villes canadiennes, dont la mairesse de Montréal, Soraya Martinez-Ferrada, estiment que la lutte contre l'itinérance devrait également être considérée par Ottawa comme un projet de construction nationale. Ils demandent au gouvernement de consacrer 3,5 milliards de dollars par année à la réduction de l'itinérance chronique. Ce chiffre provient d'une recommandation formulée en 2024 par l'ancien directeur parlementaire du budget Yves Giroux. Il avait alors estimé qu'il s'agissait du niveau de dépenses supplémentaires nécessaire si le gouvernement fédéral souhaitait réduire de moitié l'itinérance chronique. Par ailleurs, le gouvernement caquiste refuse de s'engager à tenir un sommet sur l'itinérance comme le demandait une coalition de personnalités et d'organismes. La première ministre Christine Fréchette a reconnu hier la nécessité d'une meilleure coordination comme la coalition le fait valoir. Or, elle ne s'est pas avancée en faveur d'un sommet, contrairement au Parti québécois et au Parti libéral. À la fin mai, à l'initiative de l'ancienne première ministre Pauline Marois, un regroupement a réclamé un engagement de chacun des grands partis. Mme Fréchette a rappelé hier que son ministre des Affaires municipales, Samuel Poulain, allait tenir un sommet avec les villes dans quelques semaines et qu'il sera notamment question d'itinérance. Et pour terminer, toujours à Québec, tout indique que les conservateurs d'Éric Duhaime bloqueront l'adoption d'un projet de loi qui interdirait les boissons énergisantes aux moins de 16 ans. Le dépôt prochain d'un projet de loi sur les boissons énergisantes a fait vivement réagir à l'Assemblée nationale hier. La députée indépendante de Rimouski, Maïté Blanchette-Vézina, associée au PCQ, a dit soupçonner le gouvernement caquiste d'agir dans le dossier par pur opportunisme. Québec solidaire, le Parti libéral et le Parti québécois ont déjà annoncé qu'ils appuyaient la démarche du gouvernement. C'est ce qui complète vos actualités Arsenal Média. Passez une bonne journée sur nos ondes.
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0: tellement content de vous savoir là, prendre votre belle dose de country en ce vendredi. On s'en va d'heure en heure vers le premier week-end du mois de juin. C'est quoi tes plans pour la prochaine fin de semaine? Tu dis, ouais, mais là, Danny, t'annonces de la pluie en fin de semaine. On avait prévu de faire peut-être un pique-nique ou encore une réunion familiale à l'extérieur, mais il faudra vous changer vos plans. On va regarder le tout en détail dans quelques secondes. Les prévisions de la météo, le temps de vous jaser de sport. Les Hurricanes ont convaincu les Golden Knights hier par la marque de 4 à 3. Alors, ça crée maintenant l'égalité entre les deux équipes, 1 à 1, dans cette série finale de la Coupe Stanley. Prochaine rencontre entre les Hurricanes et les Golden Knights. Alors, ça va se faire demain à compter de 20h. Salutations, demande spéciale, vœux d'anniversaire ou encore commentaire. Le seul numéro à composer, texto encore via téléphone, c'est le suivant, 873-300-9570. Alors, gênez-vous pas. Et aussi, monsieur, 100% gratuit. On aime ça, les choses gratuites, n'est-ce pas? Alors, météo pour Mégantic. Alternance soleil et nuages avec 27 et Midex 29. Des nuages attendus pour ce soir et cette nuit avec 15. Demain, de la pluie avec risque d'orage en PM avec 22 Midex 25. De la pluie pour dimanche avec 18. Et on va commencer la semaine en force avec 10 soleil avec 24. 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Alors ce matin, le mercure indique 14. Celui qui s'apprête à chanter, il y en a des hits derrière la cravate. C'est assez incroyable. Voici une méga bombe de sa part. Love Somebody avec Morgan Wallen.

manquait à la chanson du vendredi matin avec le collectif de la relève classe moyenne qui met en vedette Gabriel Fredette, Justin Roy, Phil Rackett et Zach Chico avec en plus performance sur scène avec un DJ assez incroyable également. Alors, ils ont donné leur coup d'envoi à leur grande tournée des festivals country été 2026 hier soir du côté de Princeville. C'était un show assez capoté. Merci, ça vous tente de danser et de chanter. Ça se passe pendant 90 minutes. Leur performance sur scène avec des chorégraphies. Alors, toute une mise en scène vraiment impeccable pour la classe moyenne. Ils ont mis le party hier soir sur le chapiteau. Ils ont quand même 36 dates côté prestations dans différents festivals à travers le Québec. D'ici le mois de septembre, partout à travers la province, un show à voir, je vous le dis. Vous allez triper, vous allez danser et chanter. Alors, bravo à classe moyenne et j'ai réussi à avoir ma photo hier avec eux. J'étais vraiment content. Alors, 4 comparses assez incroyable. Alors, vous allez triper, c'est sûr, avec de la belle relève québécoise en parlant de classe moyenne qui viennent de chanter leur première chanson, classe moyenne. C'était pas comme ça la tête lorsqu'ils avaient bien sûr écrit et composé cette première chanson-là. On est plus sur des enfants de même. We can always move on. Voici maintenant Cole Swindell.

Les plus grands noms, les plus grands hits country, ben c'est chez nous que vous les entendez. Quelle tonne assez incroyable en ce vendredi matin. Toi qui aimes le country rock avec Jason Aldean, avec Don't Tell Me en hit de l'heure. Il y a présentement une rumeur qui circule dans le domaine du showbiz country américain le concernant Jason. Là, tu dis, ben c'est quoi cette rumeur-là? Semble-t-il qu'on disait qu'il souffre de calvitie, notre cher Jason Aldean, et que ce serait pour ça qu'il porte toujours fièrement un chapeau de cowboy sur sa tête lors de ses présences, soit à la télé ou encore sur scène. Donc, au courant des derniers jours, on a tenté de démystifier le tout et de répondre à cette fameuse rumeur en demandant à Jason, « Hey Jason, c'est-tu vrai que tu souffres de calvitie? » La réponse est non, et pour l'occasion, il a même soulevé son chapeau de cowboy. Il a une belle chevelure brune, Jason Aldean, donc c'est pas vrai la rumeur qui circule présentement le concernant disant qu'il souffre de calvitie. C'est complètement faux. On a démystifié le tout ce matin dans votre country club. Keys to the country. Voici Chris Jansen.

Elle est toujours en pleine tournée avec son beau spectacle World Wine Tour. Peut-être qu'on pourrait la voir un jour en terre québécoise. Elle se serait-tu malade mentale, comme on dit à bon québécois, de la voir performer soit au Québec, soit à Montréal, encore à Québec. Sait-on jamais, tous les rêves sont permis. Ça coûte pas cher de rêver. Alors, Lainey Wilson, voilà qui a chanté Can't Sit Still. On est vendredi matin, donc il y a plusieurs artistes également qui en profitent pour lancer sur toutes les bonnes plateformes et des nouvelles chansons. Et c'est le cas, entre autres, d'un gars qui a vraiment un univers assez incroyable autour de lui dans le domaine de la musique country, en parlant de Warren Zeiders. Oui, l'avez-vous déjà vu en show? C'est quand même assez spécial de le voir performer sur scène, tout un showman capoté. Donc, il nous propose depuis minuit une toute nouvelle chanson, Drinking Game. Et là, ben, vous savez que depuis un certain temps, dans le domaine de la musique country, donc on prend un tournant davantage beaucoup plus pop qu'à l'habitude. Et c'est le cas, que c'est également la tendance qu'il a pris pour son tout nouveau single. Donc, voici un extrait de la toute nouvelle chanson de Warren Zeiders, Drinking Games. Vous allez être vraiment surpris, là. No.

0: Là, tu te dis, hein? C'est-tu vraiment du Warren Ziders? Ben, la réponse est oui, voilà. Drinking Game, un tout nouveau tournant musical pour lui, le temps d'une chanson. On part pas en peur avec ça, mais quand même, c'est assez surprenant. Moi-même, j'en revenais pas ce matin quand j'ai reçu ça dans ma boîte à courriel. Alors, nouvelle chanson de Warren Ziders sera de passage aussi au mois d'août du côté du festival Country Lobinière. On s'informe, coup d'œil de la météo et au détour, ça va brasser également dans tes haut-parleurs. Slow Burn avec Tim Hicks.
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0: Météo. Aujourd'hui, c'est alternance de soleil de nuages avec 27 et humidex 29. Un ciel nuageux pour ce soir et cette nuit avec 15. Demain, de la pluie avec risque d'orage en PM avec 22 humidex 25. Et de la pluie également attendue pour ce dimanche.
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0: assez cocasse sur la vie personnelle de Jelly Roll. Donc, lui, il ne porte jamais une paire de chaussettes plus qu'une seule fois. Tu dis, hey boy, important consommateur de chaussettes, notre cher Jelly Roll qui a chanté Heart of Stone dans ta radio Hit Country. Voici maintenant William Cloutier avec Zach Chico.
1: Je t'attends.

Un bon petit rythme dansant dans ta radio Hit Country 106.7, ça nous rend encore bien plus de bonne humeur, puis on s'en va tranquillement pas vite vers la fin de semaine. Alors, c'est William Cloutier qui a chanté avec Zach et Chico, où on dansait autrefois. Donc, demain, vous avez rendez-vous au centre communautaire au 685 rue principale à Lac-Drolet entre 9h et 16h pour la présentation de la saison des artisans 2026 au centre communautaire. Donc, encourageant en plus les artisans de notre belle région. Alors, ça se passe, je vous rappelle, ce beau salon, demain entre 9h et 16h au centre communautaire, ou quand même à l'adresse 685 rue principale. Alors, une belle invitation de Hit Country 106.7. On peut faire de belles découvertes là-bas, encourageant en plus les artisans et artisanes de notre belle région qui nous font de beaux, beaux, beaux produits pour notre consommation. On aime ça, des affaires comme ça. Hein? Voici maintenant Matt Lang avec She Stole My Truck au 106.7 et passe un excellent vendredi.

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Grosse bombe de l'heure du côté francophone avec Gab Forêt qui a chanté « Appel manqué » cette chanson en passant. Mais je vous rappelle, se retrouve sur son deuxième album qui a été lancé le mois dernier et qui est présentement en vente sur toutes les bonnes plateformes. Il y a tellement du talent au Québec dans le domaine de la musique country, c'est assez incroyable. Et même hier, j'avais une réunion avec d'autres gens qui s'occupent des autres marques de chez Arsenal, mettons O et Viva. Puis on me disait qu'il y avait davantage de nouvelles chansons qui sortaient ici en mode country que du côté des autres d'autres styles de musique au Québec qui existent. On est bien fiers de la musique country au Québec. On encourage nos artistes de chez nous. Voici maintenant Philippe Tremblay. Passe un bon début de journée.

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1: Vous pourrez l'avoir performé le week-end prochain à Sainte-Marie au Festival sportif. Oh yes! En formule duo. Alors, Philippe Tremblay qui a chanté Rien que toi puis moi à Hit Country. Quel bonheur de vous à savoir là. Je vous jase maintenant de la célèbre horticultrice qu'on adore tellement, Marthe Laverdière. On sait qu'elle a connu un important succès avec son premier One Woman Show qui a remporté un succès fou partout au Québec. Elle-même, elle n'en revient pas, mais on sait qu'il y a vraiment toujours un engouement envers elle. Donc, on a annoncé hier en conférence de presse qu'elle sera de retour sur scène avec un deuxième One Woman Show, Marthe Laverdière, avec toujours avec elle comme metteur en scène, l'humoriste Mario Jean. Donc, elle va nous proposer son tout nouveau spectacle, J'ai dit oui. Elle a déjà plus de 100 représentations à son agenda d'ici le printemps 2027 du My God. Alors, le tout va débuter en période de rodage à compter du 20 août prochain à Sainte-Thérèse en banlieue de Montréal et plusieurs dates comme ça jusqu'au printemps prochain. Donc, pour en savoir davantage, allez faire une visite sur son site internet martelaverdière.com. Donc, dans deux mois, elle va partir en grande tournée pour bien sûr nous présenter son deuxième One Woman Show, J'ai dit oui, avec la talentueuse Marthe Laverdière. Elle a tout un caractère, cette femme-là. Elle est tellement drôle et tellement attachante. On s'informe dans quelques minutes.
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10: Bon vendredi, ici Louis-Philippe Arnoirel. Les maires des grandes villes canadiennes, dont la mairesse de Montréal, Soraya Martinez-Ferrada, estiment que la lutte contre l'itinérance devrait également être considérée par Ottawa comme un projet de construction nationale. Ils demandent au gouvernement de consacrer 3,5 milliards de dollars par année à la réduction de l'itinérance chronique. Ce chiffre provient d'une recommandation formulée en 2024 par l'ancien directeur parlementaire du budget Yves Giroux. Il avait alors estimé qu'il s'agissait du niveau de dépenses supplémentaires nécessaires si le gouvernement fédéral souhaitait réduire de moitié l'itinérance chronique. Par ailleurs, le gouvernement caquiste refuse de s'engager à tenir un sommet sur l'itinérance comme le demandait une coalition de personnalités et d'organismes. La première ministre Christine Fréchette a reconnu hier la nécessité d'une meilleure coordination comme la coalition le fait valoir. Or, elle ne s'est pas avancée en faveur d'un sommet, contrairement au Parti québécois et au Parti libéral. À la fin mai, à l'initiative de l'ancienne première ministre Pauline Marois, un regroupement a réclamé un engagement de chacun des grands partis. Mme Fréchette a rappelé hier que son ministre des Affaires municipales, Samuel Poulain, allait tenir un sommet avec les villes dans quelques semaines et qu'il sera notamment question d'itinérance. Et pour terminer, toujours à Québec, tout indique que les conservateurs d'Éric Duhaime bloqueront l'adoption d'un projet de loi qui interdirait les boissons énergisantes aux moins de 16 ans. Le dépôt prochain d'un projet de loi sur les boissons énergisantes a fait vivement réagir à l'Assemblée nationale hier. La députée indépendante de Rimouski, Maïté Blanchette-Vézina, associée au PCQ, a dit soupçonner le gouvernement caquiste d'agir dans le dossier par pur opportunisme. Québec solidaire, le Parti libéral et le Parti québécois ont déjà annoncé qu'ils appuyaient la démarche du gouvernement. C'est ce qui complète vos actualités Arsenal Média. Passez une bonne journée sur nos ondes.
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1: On est vendredi matin, on est de bonne humeur, on est en pleine forme parce qu'on s'en va vers le premier week-end du mois de juin. C'est quoi tes plans pour la fin de semaine? Faire la pelouse, faire du jardinage, préparer la piscine? Tu dis, oh, mais ça va dépendre de Dame Nature. Tout à fait d'accord avec vous autres. On va s'en parler dans quelques secondes des prévisions de la météo. Le temps de vous parler de sport, les Hurricanes et qu'ont vécu les Golden Knights hier 4-3. Ça crée donc l'égalité entre les deux équipes. C'est 1-1 dans cette série finale de la Coupe Stanley. Prochaine rencontre entre les Hurricanes et les Golden Knights, ça va se faire bien demain à compter de 20h. Salutations, demande spéciale, vœux d'anniversaire, encore un commentaire, un seul numéro à composer pour entrer en contact avec moi, téléphone ou encore texto, 873-300-9570. Il n'y a pas de gêne à y avoir, toujours très plaisant d'échanger avec vous autres. Grand sujet de l'heure ce matin, la météo. Alors aujourd'hui, c'est alternance soleil-nuage avec 27 et midex 29, un ciel nuageux pour ce soir et cette nuit avec 15. Oh, demain, on prévoit de la pluie avec risque d'orage en PM avec 22, midex 25. De la pluie aussi pour dimanche avec 18. On va commencer la semaine suivante lundi avec du soleil et 24. 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Alors ce matin, le mercure indique présentement 15. Primeur qui met en vedette ce matin un chanteur américain qui va faire un détour par la place Belle de Laval le 24 septembre. Et en plus, le mois prochain, à la fin du mois, il va nous proposer un tout nouvel album. Donc, je vous fais entendre en primeur ce matin, c'est tout nouveau, tout chaud, la toute nouvelle chanson de Chabosé. Voici maintenant Cowgirl à Hit Country 106.7.

Et puis, comment vous avez trouvé la toute nouvelle chanson de Chabot et Cowgirl? Et lorsque tu commences à entendre les premières notes, tu penses tout de suite au classique de Darius Rucker's Wagon Wheel. Même la finale également, ça ressemble pas mal, mais c'est pas du copier-coller. Non, non, non, c'est une chanson 100% originale. Donc, c'est présentement en vente depuis minuit, Chabot avec Cowgirl. Alors, si vous avez des commentaires, vous l'aimez pas, textez-moi 873-300-95-70. Je veux savoir votre opinion là-dessus. Alors, bonne journée du vendredi à Andy Parenteau, à Kellyanne Baudouin, de même qu'à Anthony Ross, qui sont bien branchés à la plus belle des radios en ce vendredi matin. En voici une autre belle également de son répertoire. On l'aime tellement. Il nous chante Drunk Right Now avec Akon. Voici maintenant Josh Ross. On est ensemble jusqu'à midi. Bon vendredi. It's

Et là, pour nous, Matt Carrière, Summer Night, c'est ce qu'on s'est offert au courant des dernières minutes dans ta radio et tes country. Bon, vendredi, salutations, vous autres êtes présentement en mode de travail. Encore, vous êtes présentement sur la route pour vous rendre peut-être à votre destination un week-end, soit en mode chalet, encore en mode camping. Ou encore, vous êtes présentement à la maison parce que toi, t'es présentement déjà en mode week-end, ah ouais. Et tu te diriges peut-être dans certains festivals country, peut-être à travers le Québec. Merci beaucoup d'avoir choisi l'une ou l'autre de nos quatre fréquences bien présentes partout à travers la province. Je vous en avais parlé cette semaine que Florida, Georgia Line avait quand même changé un peu leur photo de profil sur les réseaux sociaux. Puis là, ça avait bien sûr enflammé le web en disant que peut-être un retour possible sur scène de Florida, Georgia Line. Mais ça s'est fait, ce retour-là hier soir dans le cadre du CMA Fest, donc performance surprise au Nissan Stadium de Nashville pour bien sûr faire la fête avec les fans présents là-bas. On ne s'attendait jamais et non jamais à ça. Ils ont reçu un accueil assez incroyable. On les adore tellement, Florida. Donc voilà, peut-être qu'ils vont faire d'autres performances au courant du prochain week-end parce que c'est présentement en cours le CMA Fest avec en plus dimanche soir, il faut penser fort au Blue Ridge Band qui vont se produire dimanche soir à 17h sur la scène de la relève country américaine. C'est vraiment quelque chose de grandiose pour ce band québécois. Donc voilà, c'est ce qui va se passer en fin de semaine à Nashville, le CMA Fest. Le prochain à chanter de la porno, Kane Brown, voici maintenant Woman.

Ce sont les protégés à Kane Brown. C'est un band originaire de Nashville qui vont faire un détour par le Québec. Tu te dis où ça? Ben, ça va se faire la performance. Eh bien, demain soir, 22h30, du côté de Princeville, à la 24e édition du Festival du Cheval, que j'ai l'immense bonheur d'animer comme ça, eh bien, jusqu'à dimanche. Donc, j'ai tellement hâte de faire leur rencontre à leur performance attendue demain soir à compter de 22h30 pour la présence au Québec du band américain Restless Road. Bon, vendredi, voici Megan Lebel avec Roméo.

0: touche de country rock dans sa musicalité, c'est tellement accrocheur. Donc, c'est la nouvelle chanson de Megan Lebel avec Romeo à Hit Country. On connaît maintenant les dates de l'événement qui sera de retour à Cancun, au Moon Palace. Eh bien, du 13 au 16 janvier prochain pour la présentation de la 12e édition de Crash, My Playa, qui attire les foules de partout à travers le monde pour faire la fête sur le bord de la plage. Et bien sûr, voir performer pendant 4 jours les grands noms de la chanson country, c'est assez capoté. Bien sûr, mené d'une main de maître, le Crash My Playa, idée originale de Luke Bryan. Ben oui, 12e édition, voilà, qui sera en cours, je vous rappelle, du 13 au 16 janvier prochain, avec entre autres comme tête d'affiche Thomas Rhett, Hardy et bien d'autres. Aussi la présence de Dustin Lynch. Alors, on garde bien sûr de belles surprises pour vous autres. Hey, ça, c'est malade d'aller voir un show à country sur le bord de la plage, en chess, en bikini, en sloon, comme on dit en bon québécois également. Alors, ce sera en cours, à, bien sûr, à Cancun, à Moon Palace, du 13 au 16 janvier prochain, pour la 12e édition du Crash My Playa. On s'informe en ce jazz des détails de la météo et au détour, I Had Some Help avec Post Malone et Morgan Wallen.
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0: Météo. Un maximum de 27 et l'index 29 attendu aujourd'hui avec alternance de soleil et de nuages. La présence de nuages pour ce soir et cette nuit avec 15. Demain, de la pluie avec risque d'orage en PM avec 22 et l'index 25. Et de la pluie aussi pour dimanche. 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

Il entame sa saison des festivals country. Bien, ce soir, performance attendue à Princeville, 22h30. En parlant de Sarah Dufour, quelle chanteuse remplie d'énergie qui a chanté baseball. Et en plus, la semaine passée, j'ai reçu un beau cadeau de l'équipe qui entoure Sarah Dufour. Alors, ils m'ont envoyé un disque d'or pour célébrer quand même 40 000 exemplaires vendus de son single Baseball qu'on vient juste d'entendre. Une belle reconnaissance pour me dire, ben, merci beaucoup, Danny, de faire jouer ma musique à Hit Country. Donc, j'ai bien hâte de prendre ma photo avec elle ce soir avec mon disque d'or que j'ai reçu de la part de Sarah Dufour. Turn This Track Around, voici Jordan Davis.

sera de passage à la 11e édition du Festival Country Lobinière. Performance attendue de sa part le vendredi 28 août prochain. Jordan Davis avec Turn This Track Around en hit d'alors. Est-ce que vous suivez assidûment sur les réseaux sociaux? Celui qui a fait énormément jaser de lui cette semaine en parlant de Morgan Wallen. Eh bien là, je ne sais pas si vous le suivez sur Instagram. Oh, ben il a mis sur son compte Instagram un petit extrait d'une future chanson. Là, on sait pas le titre, on sait pas même pas comment la durée non plus, on a un petit échantillonnage de 22 secondes. Je me suis dit, hey, étant un grand fan de

Morgan, et je pense que je suis pas le seul. Ça vous tente d'entendre un extrait ça de cette chanson-là. Donc voici, on s'en va directement sur son compte Instagram entendre l'extrait de la toute nouvelle chanson qui a pour titre « Sans nom ». Il n'y a pas de nom encore de Morgan Wallen. Ça s'en vient dans quelques instants et ça va être parti dès maintenant.

C'est-tu assez accrocheur, merci? Oh, alors on sait pas le titre, mais on sait l'interprète. C'est la toute nouvelle chanson de Morgan Wallen qui va sortir quand? On ne sait pas, on est dans le néant total. Un petit teaser, comme on dit dans le jargon du métier, qui est présentement sur son compte Instagram pour les fans de Morgan Wallen. C'est malade. Un autre bon rythme dansant qui s'en vient bientôt. Voici maintenant Laurence Saint-Martin.

le projet musical Grand Ours avec Oana Arbor et soyez-y à tantôt entre midi et 13h pour le lunch 100% Québec. Et dans ce show-là, bien, à compter de midi à 45, on vous propose le top 3 franco, les 3 tunes les plus demandées par vous tripeuses de bonne musique country francophone. Ça, c'est hyper important. On met tout ça en avant-plan tantôt entre midi et 13h. Soyez-y. Une chanson de circonstance en ce vendredi matin, la tune du week-end.

0: Quelle tonne assez incroyable pour bien conclure votre Country Club en ce vendredi matin avec la Tones Weekend avec Mitch et Jean. C'est quoi vos plans pour le prochain week-end? Réunion familiale, sortie dans un festival ou encore faire du jardinage ou encore faire le ménage. Il y a plein de choses à faire de week-end en week-end partout à travers la province. Ben moi, je serai bien sûr à l'animation tout au long de la fin de semaine à la 24e édition du Festival du Cheval. Leur programmation complète, festivalducheval.com. Également, j'aurai la chance de vous accompagner tout au long de la fin de semaine, demain, entre 9h et midi, également dimanche, entre 9h et 13h pour Hit Country Weekend, mais c'est pas terminé pour moi, ben non, je vous accompagne jusqu'à midi, puis on commence de belle façon avec une heure de musique sans pub pour démarrer Hit Country au travail dans un instant.
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0: Quel bonheur de vous savoir là en ce vendredi avant midi. Salutations, vous autres qui êtes présentement en mode travail. Vous êtes présentement sur la route, en mode relaxation ou encore en mode déjà week-end. Ma gang de chanceux et chanceuses, merci beaucoup de venir prendre votre belle dose de country bien branchée à l'une et l'autre de nos quatre fréquences. Alors, Danny Côté qui vous accompagne avec grand bonheur et ça pour les trois prochaines heures pour la première portion de Hit Country au travail. La musique sera bonne parce que je te réserve aussi une pour la première heure, une heure de musique sans pub. Dans quelques instants, tu vas entendre Max McNair, la sensation de l'heure, avec sa belle toune Bellamy For You, mais autre belle toune qui ouvre de très, très belle façon cette super séquence de une heure de musique sans pub, A Little More Summertime. Voici Jason Aldean.
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Cette chanson grimpe rapidement au top 200 du Billboard Country américain. Oh, d'ici quelques semaines, je pense que ça va atteindre la pole position. On l'adore et on l'adore tellement. Et là, l'anglais avec B.R., le prochain artiste à chanter, nous a proposé, lui, ce matin, une toute nouvelle chanson que je vous ai fait entendre en primeur dans le Country Club. Good News, voici Chabosé.

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Au courant des dernières semaines, il a fait un détour par le studio d'enregistrement. Tu te dis, oh yes, ça c'est des bonnes nouvelles, j'aime ça entendre ça. Ben oui, je suis parfaitement d'accord avec vous autres. Alors c'est le Canadien Chad Brownlee avec Reason to Love. Grosse bombe de l'heure, mes amis, dans It Country au travail. Brunette, talk Wetmore.

Le meilleur de la musique country, ben c'est chez nous que vous l'entendez, le Canadien Owen Regling, qui était en vedette avec Taillight Destan depuis minuit. Ben donc, Owen nous a proposé une toute nouvelle chanson d'amour, Born Again, qui risque de faire sensation, d'après moi, dans les futurs mariages dans les prochaines semaines. Wordsray, voici maintenant Riley Green. Bon vendredi.

Après avoir dansé sur la musique de Thomas Huet, collaboration avec Marshmello, et vous savez que Thomas Huet va faire un détour par le Québec. Oui, performance attendue bien au mois d'août prochain, le 15 août, pour être encore plus précis, à l'édition numéro 5 de l'Assaut à Montréal. On reste dans cette même lignée de musique dansante en ce vendredi pour It Country au travail. Voici les Sales Barbes. Ouais!

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1: Ici Michel Scarpino. L'économie canadienne a créé de manière inattendue 88 000 emplois en mai, selon Statistique Canada, ce qui a permis de compenser en partie des baisses enregistrées depuis le début de l'année sur le marché du travail. Cette hausse de l'emploi fait en sorte que le taux de chômage a reculé à 6,6% à l'échelle nationale, alors qu'il s'établissait à 6,9% en avril. Les maires des grandes villes canadiennes estiment que la lutte contre l'itinérance devrait également être considérée par Ottawa comme un projet de construction nationale. Les maires des grandes villes demandent à Ottawa de consacrer 3,5 milliards de dollars par année à la réduction de l'itinérance chronique. Et puis l'une des principales mesures d'aide financière mises en place par le gouvernement libéral sera versée dès aujourd'hui dans les comptes bancaires des Canadiens admissibles. Les versements complémentaires au titre de l'allocation canadienne pour l'épicerie et les besoins essentiels commenceront à être octroyés aujourd'hui. C'était vos actualités Arsenal Média.
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7: 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Comment ça se passe chez vous dans votre vendredi avant midi, deuxième heure de Hit Country au travail avec Danny Côté. Par la suite, ce sera le lunch 100% Québec avec Jeff Routier. Blitz de salutations à des gens qui m'ont texté, qui prennent leur belle dose de country, bien branchés partout à travers la province. Entre autres, bon vendredi à Adrien Lachance, Carmen Bilodeau, Étienne Lefebvre, Tommy Cloutier, de même que Samuel Marchand. Alors, merci beaucoup d'être des fidèles jour après jour. Aaron Goodwin s'amène dans quelques minutes avec Country Dance. Grosse bombe de l'orgue d'un artiste qu'on adore tellement, Sleepless in a Hotel Room. Voici maintenant Luke Combs et passez un excellent vendredi.

mercredi soir pour se rendre à destination de Nashville. Qu'est-ce qu'ils vont faire là-bas à Nashville en fin de semaine? Ils vont participer au CMA Fest sur la scène de la relève country parce qu'ils se retrouvent présentement en nomination pour le Top of the Country Sirius XM. Donc, on fait place maintenant à ces trois finalistes-là qui vont se produire dimanche soir, 17h au CMA Fest. On a bien hâte de les voir, bien sûr, sur les réseaux sociaux. Ils vont vivre beaucoup et beaucoup d'émotions. Le Blue Ridge Band qui viennent de chanter le Rush dans Hit Country au travail. Voici les plaisirs d'été.

Les plus grands noms, les plus grands hits country, ben c'est chez nous que vous les entendez. Alors, c'est présentement en cours jusqu'à ce dimanche à Princeville, au centre du Québec. 24e édition du Festival du Cheval, avec entre autres en performance ce soir Maïja, de même que les deux frères Sarah Dufour et Gueule de Bois. Danse en ligne aussi, Rodéo sont au rendez-vous pour la programmation d'aujourd'hui. Pour en savoir davantage, festivalducheval.com, collaboration de votre radio. Voici maintenant une belle balade qui fait sensation dans votre cœur de Fall, Cady Johnson. 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

Alors, je vous rappelle cette victoire des Hurricanes qui ont vaincu les Golden Knights de Vegas hier par la marque de 4-3. C'est présentement l'égalité entre les deux équipes. Prochaine rencontre entre les Hurricanes et les Golden Knights. Alors, ça va se faire demain à compter de 20h. Et nous chantons Thorns. Voici Jelly Roll.

0: Un nom à retenir dans le domaine de la musique country au Québec en parlant de Alex Légaré qui était en vedette avec sa carte de visite et qui a pour titre La Vérité. Et si je te dis que pour cette chanson-là, il a travaillé avec un certain Vince Lemire, tu vas te dire « Ah, ben oui, c'est ça, j'entendais un petit peu la petite touche de Vince là-dedans. » Eh oui, ça donne un résultat assez incroyable. Donc, La Vérité qui est présente en vente sur toutes les bonnes plateformes. C'est quoi tes plans pour la prochaine fin de semaine? Tu dis « Ouais, mais là, Dame Nature veut pas trop collaborer, on garde le tout en détail. » Et ce qui vous attend musicalement parlant pour commencer notre super séquence, un hit avec Cole Swindle.
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0: Météo. Alternance de soleil de nuages aujourd'hui avec 27 et Midex 29. Un ciel nuageux pour ce soir et cette nuit avec 15. Demain, on prévoit de la pluie avec 22 Midex 25. Et de la pluie aussi pour dimanche, maximum de 18.
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Et au courant des dernières heures, les prochaines dates de son prochain festival sur le bord de la plage. Donc, ça aura lieu, ça, du 13 au 16 janvier prochain au Moon Palace de Cancun, avec entre autres comme artiste invité déjà annoncé la présence de Thomas Sweat Hardy, de même que Dustin Lynch et bien plus encore. Il nous réserve de belles surprises. Donc, ça se passe à Cancun du 13 au 16 janvier prochain pour l'événement Crash My Playa. Six months later, Megan Marone est maintenant. 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

Tantôt à compter de 15h, la présentation du top 3 anglophone, les trois chansons qui auront été les plus demandées par vous, Cowboy Cowgirl, de partout au Québec, avec bien sûr présenté par Sylvain Caron. Alors, soyez-y tantôt pour la deuxième portion de Hit & Country au travail dès 15h. Peut-être demain. Voici maintenant Gab Forêt.

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1: Quand je vous dis que le temps passe vite, une autre heure de compléter, puis on s'en va tranquillement pas vite vers la fin de semaine. As-tu commencé à faire tes fleurs, toi, pour partir en mode vacances? On sait qu'on prévoit même une hausse au-delà des 2$ le litre côté le prix de l'essence, selon les plus récentes prédictions des gens qui, bien sûr, suivent le tout. Donc, on devra mettre davantage la main dans nos poches pour nos déplacements pour la période de vacances. Là, tu vas faire des choix. Tu vas dire, oh, ben là, on n'ira pas là, on va rester ici, on n'ira pas à l'extérieur. 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
11: Ici Michel Scarpino. L'économie canadienne a créé de manière inattendue 88 000 emplois en mai, selon Statistique Canada, ce qui a permis de compenser en partie les baisses enregistrées depuis le début de l'année sur le marché du travail. Cette hausse de l'emploi fait en sorte que le taux de chômage a reculé à 6,6% à l'échelle nationale, alors qu'il s'établissait à 6,9% en avril. Les maires des grandes villes canadiennes estiment que la lutte contre l'itinérance devrait également être considérée par Ottawa comme un projet de construction nationale. Les maires des grandes villes demandent à Ottawa de consacrer 3,5 milliards de dollars par année à la réduction de l'itinérance chronique. Et puis l'une des principales mesures d'aide financière mises en place par le gouvernement libéral sera versée dès aujourd'hui dans les comptes bancaires des Canadiens admissibles. Les versements complémentaires au titre de l'allocation canadienne pour l'épicerie et les besoins essentiels commenceront à être octroyés aujourd'hui. 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

C'est présentement en cours jusqu'à ce dimanche à Saint-Ange, les fêtes au village, avec entre autres ce soir en performance sur scène le groupe Upside Down de Veneers à compter de 21h30. Et pour demain, côté prestations sur scène, la présence du groupe La Grand-Messe qui rend hommage au Cowboy Fringant aussi, la présence des Bounty Hunters. Il y aura bien sûr bingo dimanche soir, souper de steak samedi soir et aussi le 5 à 7 des bénévoles ce soir. Donc ça se passe à Saint-Ange en Beauce, bien sûr pour la fête au village, collaboration de votre radio préférée. Voici Ernest avec la talentueuse Lainey Wilson. 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

succès souvenir avec Pascal Allard et qui a chanté mon chandail de Rocky 3. Et en Rocky, ce célèbre personnage campé par Sylvester Stallone qui est toujours aussi populaire, là, Rocky. En 2026, voici Kevin Parent qui chante avec Francis de Grandpré, Father on the Go.

0: notre super séquence de compléter dans Hit & Country au travail en ce vendredi avant midi avec Tania Martin qui a chanté à traverser le temps. Puis c'est vrai, hein, que le temps passe vite, c'est assez incroyable. Alors, on est en bonne compagnie parce qu'on vous offre chez nous que le meilleur de la musique country. Au détour des prévisions de la météo, Matt Lang sera en vedette avec Getcha. Et on commence en force, mes amis, la prochaine séquence avec un duo qui met en vedette deux artistes incroyables dans la musique country américaine qui ont vraiment la cote auprès de votre cœur. Et la Langley va chanter avec Morgan Wallen. Restez là.
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0: Météo. Un beau vendredi en perspective avec alternance de soleil de nuages avec 27 et midi 29. On prévoit un ciel nuageux pour ce soir et cette nuit avec 15. On prévoit des averses pour samedi avec 22 et midi 25 et de la pluie pour dimanche toujours. 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

De faire un détour au mois d'août à prochaine édition numéro 5 de l'Assaut. Ben, portez attention parce qu'il va se produire sur la scène francophone. Ce chanteur originaire de Lanaudière, qui a vraiment un univers assez incroyable. Toute une crowd qui le suit de week-end en week-end dans ses prestations. Arpin Lépine qui a chanté Saint-Félix. Voici Phil G. Smith.

C'est un gars qui ne chôme pas parce qu'en plus d'être un excellent chanteur dans le domaine de la musique country, ben c'est celui qui se retrouve derrière les disques Far West avec sa conjointe Catherine. Vous savez que Catherine est présentement enceinte de leur troisième enfant, donc c'est lui qui s'occupe entre autres des carrières de Vince Lemire, de Joël Vogue, de Caro Laurando, également de Lendemain de veille. Alors il n'y a pas le temps de chômer notre cher Phil G. Smith qui va se produire au Festival des Montgolfières de Gatineau à compter du mois d'août prochain. Se présente dans un festival été 2026 pour Phil. En réserve, classe moyenne, pour l'instant, Alex Warren chante avec Jelly Roll. Voici Bloodline. 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

que c'est ça que tu vas t'ouvrir lorsque tu vas arriver tantôt à la maison pour célébrer le week-end, une frette ou encore prendre une petite coupe de vino pour bien célébrer la fin de semaine. Alors, c'est les Rats de Swamp qui ont chanté une frette. Ils seront de passage ce soir à compter de 12h30 au Festival du Cheval de Princeville. Voici Gueule de

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1: Déjà la fin pour moi, pour mon rôle d'animateur à Hit Country en ce vendredi. Jeff Foutier s'en vient dans quelques instants pour animer le lunch 100% Québec. Et Sylvain Caron va prendre la relève, lui, entre 14h et 19h pour animer, bien sûr, la deuxième portion de Hit Country au travail. Aussi, de commencer la fin de semaine avec vous autres à compter de 16h pour Hit Country Weekend. Et moi, je vous retrouve demain avant midi, entre 9h et midi, justement, pour animer Hit Country Weekend. Passez un bon vendredi, bonne heure de lunch et à demain dès 9h. Salut.
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9: Ici Michel Scarpino. L'économie canadienne a créé de manière inattendue 88 000 emplois en mai, ce qui a permis de compenser en partie les baisses enregistrées depuis le début de l'année sur le marché du travail. Cette hausse de l'emploi a fait en sorte que le taux de chômage a reculé à 6,6% à l'échelle nationale, alors qu'il s'établissait à 6,9% en avril. La ministre de la Santé, Sonia Bélanger, dépose aujourd'hui son projet de loi visant à interdire la vente de boissons énergisantes aux moins de 16 ans. Tous les partis de l'Assemblée nationale appuient la démarche, à l'exception de la députée Maïté Blanchette-Vézina. Or, l'appui de tous les parlementaires est nécessaire pour adopter la pièce législative en accéléré. Et puis aux États-Unis, les acteurs de télévision et de cinéma ont voté massivement en faveur de la ratification d'un contrat de 4 ans avec les studios et les plateformes de diffusion en continu. Le vote garantit qu'il n'y aura pas de répétition des grèves des acteurs et des scénaristes de 2023 qui ont sérieusement ébranlé l'industrie du divertissement. L'entente offre des protections contre les acteurs créés par l'intelligence artificielle. C'était vos actualités Arsenal Média.
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15: Salut, bon vendredi, bon début de week-end. Ben oui, parce qu'il y a plusieurs chanceux qui débutent leur fin de semaine sur le coup de midi. Alors à vous tous, je vous souhaite une bien belle fin de semaine. Et puis rappelez-vous que quoi que vous fassiez, ou surtout où que vous soyez et avec qui vous êtes, ben vous devez toujours apporter la radio. Ben oui, avec vous autres dans toutes vos activités. On est là pour vous accompagner avec la meilleure musique à saveur country. Un beau 60 minutes sur l'heure du lunch qu'on va passer ensemble avec le Lunch 100% Québec, où on vous réserve de bien belles surprises, mais surtout des artistes qui méritent d'être connus et reconnus. Entre autres, on aura d'ici 13h notre fameux top 3. On va retrouver aussi des artistes comme Sarah Dufour, Sandrine Hébert. Mais on débute avec la formation iCobay. Bon midi, bon début de week-end.

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1: Victoire in extremis hier en prolongation. Les Hurricanes de la Caroline qui ont battu les Golden Knights de Vegas. Finale de la Coupe Stanley 4-3. Ce qui fait que la série est maintenant à égalité. Une victoire de chaque côté pour la finale de la Coupe Stanley Ligue nationale. Le troisième match de cette série sera présenté demain samedi à Las Vegas. Hey, merci d'être branché chez nous.
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0: Dernier trio musical qu'on a entendu, Comme ça que ça marche avec Dave Poulin. Il y a aussi Sarah Dufour avec Chumelé. D'ailleurs, elle part en tournée là, dans plein de festivités un peu partout au Québec. Manquez pas l'énergie contagieuse, mais aussi la bonne humeur de se retrouver sur scène et d'avoir un contact direct avec cette artiste très émotive qui est Sarah Dufour. J'aime beaucoup l'énergie qu'elle dégage. Également, partie pour Veille et Tard. On a eu Mélissa Ouimet pour le lunch 100% Québec. La prochaine, au retour des messages, elle sera signée de Laurence Saint-Martin, qui connaît beaucoup, beaucoup de succès par les temps qui courent. N'oubliez pas, on aura notre top 3, oui, d'ici 13 heures, les trois chansons les plus populaires au cours des 24 dernières heures. Encore un bon moment à passer ensemble pour le lunch 100% Québec sur ta radio préférée Hit Country. Bon midi.
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1: Ouais, le top 3, c'est essentiellement les chansons les plus populaires au cours des 24 dernières heures. Et vous n'êtes pas étranger à ça? Ben non, absolument pas. Vous pouvez même devenir directeur musical d'un jour avec, évidemment, vos coups de cœur musicaux. On va retrouver Autour du feu avec Classe moyenne au numéro 3. Numéro 2, La Sainte Paix, signé Philippe Tremblay. Puis je vous garde la surprise pour notre numéro 1 du jour. Peut-être vous rappeler que si vous êtes sur les routes, parce qu'il y aura des déplacements au cours du week-end, les policiers seront très présents, notamment à compter de lundi prochain, pour surveiller les chantiers de construction, pour assurer évidemment la sécurité des travailleurs. Mais les amendes sont doublées, hein? Ça pourrait coûter pas mal cher. OK, installez-vous, c'est parti pour le top 3 de ce vendredi midi pour le lunch 100% Québec.
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1: Oui, dans le top 3, on vous a présenté en troisième position Autour du feu avec classe moyenne. Numéro 2, La Sainte-Paix, signé Philippe Tremblay. Et au numéro 1 pour le top 3 pour aujourd'hui, vendredi, on retrouve Vince Lemire avec sa chanson À la bonne place. D'ailleurs, Vince Lemire aura un été passablement occupé. Il sera du côté de Repentigny ce soir, Princeville demain. Par la suite, il se dirigera vers le Lac des Écorces, l'Assomption, Havre-Saint-Pierre, Natashquan, Sept-Îles. Bref, ça sera un gars fort occupé au cours des prochaines semaines. Alors, pour clore notre top 3 du jour, je vous offre à l'instant la chanson qui est numéro 1 avec Vince Lemire. Voici À la bonne place dans le lunch 100% Québec de ta radio préférée, Hit Country.
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1: Ah, ben c'est déjà tout pour moi. Je vous laisse au bon soin de mon ami Sylvain Caron qui va passer l'après-midi avec vous autres, mais surtout un début de soirée aussi de ce vendredi. Danny Côté et Sylvain seront là au cours du week-end, alors manquez pas leur performance, mais surtout, vous allez adorer la musique qu'on vous offre. C'est Jeff qui te dit à lundi. On se retrouve à compter de midi pour une autre édition du Lunch 100% Québec. À l'ouest du réel, voici Ronnie Ray. Salut tout le monde, bon week-end, à lundi.

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4: Ici Michel Scarpino. L'économie canadienne a créé de manière inattendue 88 000 emplois en mai, ce qui a permis de compenser en partie les baisses enregistrées depuis le début de l'année sur le marché du travail. Cette hausse de l'emploi a fait en sorte que le taux de chômage a reculé à 6,6 % à l'échelle nationale, alors qu'il s'établissait à 6,9 en avril. La ministre de la Santé, Sonia Bélanger, dépose aujourd'hui son projet de loi visant à interdire la vente de boissons énergisantes aux moins de 16 ans. Tous les partis de l'Assemblée nationale appuient la démarche, à l'exception de la députée Maïté Blanchette-Vézina. Or, l'appui de tous les parlementaires est nécessaire pour adopter la pièce législative en accéléré. Et puis aux États-Unis, les acteurs de télévision et de cinéma ont voté massivement en faveur de la ratification d'un contrat de 4 ans avec les studios et les plateformes de diffusion en continu. Le vote garantit qu'il n'y aura pas de répétition des grèves des acteurs et des scénaristes de 2023 qui ont sérieusement ébranlé l'industrie du divertissement. L'entente offre des protections contre les acteurs créés par l'intelligence artificielle. 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
2: Ici Michel Scarpineau, la ministre de la Santé Sonia Bélanger a présenté un projet de loi pour interdire les boissons énergisantes aux moins de 16 ans. Tous les parlementaires appuient la démarche de la ministre, à l'exception de la députée Maïté Blanchette-Vézina, qui est associée depuis mars au Parti conservateur. Or, l'appui de tous les élus nécessaires pour adopter la pièce législative en accéléré avant la fin de la session prévue le 12 juin. La première ministre Christine Fréchette n'était pas au courant des problèmes du dossier santé numérique soulevé par différents médias. Les médias ont rapporté plusieurs cafouillages, notamment des surdoses qui auraient été causées par le système, ainsi que des retards dans les traitements de chimiothérapie. Le gouvernement caquiste maintient néanmoins que l'implantation du DSN se déroule bien. Et puis le taux de chômage a connu une baisse le mois dernier alors qu'il est passé de 6,2 à 5,6 d'avril à mai. Selon Statistique Canada, ce recul du taux de chômage est attribuable à une baisse du nombre de personnes à la recherche de travail. C'était vos actualités Arsenal Média.
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9: À Lac-Mégantic, c'est votre radio It Country. Et surtout qu'on est vendredi, Sylvain Caron qui vous retrouve pour lancer la fin de semaine. Ça va venir un petit peu plus tard tantôt. Parler de tournois de balle dans la région. D'ailleurs, ça bat son plein dès aujourd'hui. On va vous donner plus de détails au cours des prochaines là-dessus. Et à vous inviter, bien sûr, à aller encourager les équipes qui sont en place pour les soubresauts de Dame Nature. Ce sera peut-être pas évident pour les tournois sportifs à l'extérieur au cours de la fin de semaine parce que c'est quand même de la pluie pour samedi, également dimanche. On s'en sort quand même pas si mal pour ce soir et cette nuit. Retour sur le match numéro 2, finale de la Coupe cette année, entre les Hurricanes de Caroline et aussi les Golden Knights de Las Vegas. Série qui est maintenant égale une partie de chaque côté. Et celui qui a fait des phrases qu'il y a de cela pas si longtemps, le week-end dernier. On en parle d'ailleurs sur le 106.7, votre radio It Country. Mais il fait de la sapre et bonne musique. Morgan Wallen s'installe.

Ah ben c'est certain qu'on va revenir sur ce match de la Ligue nationale de hockey, à série de la Coupe Stanley, grande finale, match numéro 2, remporté in extremis hier par les Hurricanes de Caroline. Disons qu'au début, on s'attendait pas à une victoire des Canes, mais finalement, ils ont réussi à renverser la vapeur.

Ben, les Hurricanes de Caroline sont devenus hier la quatrième équipe de l'histoire de la Ligue nationale de hockey, la première en plus de 80 ans à combler un retard d'au moins deux buts dans les 10 dernières minutes de la troisième période d'un match de finale de la Coupe Stanley pour l'emporter en prolongation. Donc, c'était une belle performance, surtout en fin de match, là, où on s'est vraiment bien repris. Donc, c'est une victoire. Match numéro 3, samedi, cette fois-ci, du côté de Las Vegas. 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

Actuellement, il y a un gros buzz pour un film au box-office et celui-ci, déjà, on confirme qu'il pourrait avoir une suite. On en reparle avec la musique qui repart de plus belle avec les Fils du Diable.

0: véritable phénomène, le film d'horreur Backrooms. On en parle régulièrement lors de nos box office. Eh bien, c'est réalisé par un jeune YouTuber américain qui sortira le 17 juin en France après ce gros succès aux États-Unis. Ben, on donne déjà la nouvelle, une naissance à une franchise. C'est ce qu'a indiqué le président du géant de la production audiovisuelle, Media One, qui a cofinancé ce projet. Donc, déjà, on travaillerait sur une suite de Backrooms, qui connaît un gros succès actuellement au box-office.
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0: Météo. Ce soir, c'est généralement nuageux. Risque d'averse relativement faible à 30% au cours de la nuit avec un minimum à 15 degrés. Demain, on devra en avoir de la pluie avec risque d'un orage en après-midi. Maximum à 22 degrés. La pluie va se poursuivre pour dimanche à Lac-Mégantic. Max à 18.

Francis de Grandpré avec cette reprise de Kevin Parent, auquel bien sûr le principal intéressé a participé pour ce succès Father on the Go. Gros succès souvenir de Kevin Parent. D'ailleurs, parlant de Francis de Grandpré, sa nouvelle chanson disponible aujourd'hui sur les plateformes. Si j'avais su, allez écouter tout ça. On va pouvoir vous faire entendre ça bien vite sur Red Country.

0: pour en s'offrir dans quelques instants, parce que c'est vendredi, parce qu'on se prépare pour une belle fin de semaine à ce premier extrait du nouvel album hyper attendu, cet album concept de Chabosie, à qui sera disponible au cours du mois de juillet. Je vous redonne la date parce que c'est tellement attendu. 31 juillet prochain pour The Outlaw, Cherry Lee and Other Western Tales. Voici Chabosie en musique et le premier extrait de cet album à voir à venir avec Born to Die.
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0: J'ai étudié 60-40. On va dire 70-30. J'ai jamais été bon en géographie, moi.
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1: On vous a fait entendre un petit peu plus tôt dans l'émission tantôt, Chapeauzy, mais ça tombe bien parce que on parlait de son nouvel album qui est à venir, de Outlaw Cherry and Other Western Tales. Ben, dès aujourd'hui, il y a une nouvelle chanson, deuxième extrait de cet album qui a été lancé, qui s'intitule Cowgirl. Donc, si vous voulez aller sur les différentes plateformes pour pouvoir entendre cette chanson, on vous invite à le faire. Il n'est pas le seul à avoir lancé du nouveau matériel en cette journée du vendredi, parce que Drew Baldridge a fait l'annonce d'un nouvel album, Farm Fade Family, qui sera disponible le 18 septembre prochain. Donc, ça fait partie des bonnes nouvelles, des nouveautés musicales, soit déjà disponibles ou à surveiller. Et bien évidemment, vous le savez, ces gros succès-là, comme tous les grands succès country, tournent chez nous. Avec, dans quelques instants, c'est la portion 15-16. Ça commence à sentir la fin de semaine.
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3: Ici Michel Scarpino, la ministre de la Santé, Sonia Bélanger, a présenté un projet de loi pour interdire les boissons énergisantes aux moins de 16 ans. Tous les parlementaires appuient la démarche de la ministre, à l'exception de la députée Maïté Blanchette-Vézina, qui est associée depuis mars au Parti conservateur. Or, l'appui de tous les élus nécessaires pour adopter la pièce législative en accéléré avant la fin de la session prévue le 12 juin. La première ministre Christine Fréchette n'était pas au courant des problèmes du dossier santé numérique soulevé par différents médias. Les médias ont rapporté plusieurs cafouillages, notamment des surdoses qui auraient été causées par le système, ainsi que des retards dans les traitements de chimiothérapie. Le gouvernement caquiste maintient néanmoins que l'implantation du DSN se déroule bien. Et puis le taux de chômage a connu une baisse le mois dernier alors qu'il est passé de 6,2 à 5,6 d'avril à mai. Selon Statistique Canada, ce recul du taux de chômage est attribuable à une baisse du nombre de personnes à la recherche de travail. C'était vos actualités Arsenal Média.
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1: Ça, c'est la meilleure façon de se préparer tranquillement la fin de semaine, de se mettre dans l'ambiance d'un gros week-end country à qui se prépare avec notre top 3 à qui débute avec Kane Brown en ce vendredi après-midi.
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1: Et ben le titre de la chanson de Yann Couture est vraiment prédestiné au retour à la maison qui se prépare. Je reviens à la maison, on vous le fait entendre.

C'est Bruno Napolitain de parler des Alouettes de Montréal qui lançaient leur saison sur la route hier face aux Tiger Cats de Hamilton, malgré le fait qu'on a connu un premier quart assez désastreux, beaucoup d'indiscipline, plusieurs pénalités qui ont n'ont pas aidé à l'attaque des Alouettes, qui sont ressortis gagnants en prolongation tout de même face aux Tiger Cats de Hamilton par la marque de 30-27. Donc, si je ne m'abuse, c'est un cinquième match d'ouverture consécutif remporté par les Alouettes au cours des dernières années. 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

Et tantôt, on parlait d'une nouveauté musicale anglophone pour aujourd'hui. Dites-vous que du côté québécois aussi, il y a plusieurs nouvelles chansons à offrir. On va pouvoir faire une tournée complète. Le temps de vous proposer Doc Saint-Louis. Je veux plus rouler.

0: La belle Brittany Cannell propose Family Drum en nouvelle chanson qui est disponible depuis aujourd'hui, donc sur les différentes plateformes. Donc, si vous voulez mettre la main là-dessus, il n'y a pas de problème également. Fred Dionne, toujours aussi actif, à qui n'a pas levé le pied parce qu'il y a la chanson Backroads, tout premier extrait de son prochain album, à qui est actuellement disponible aussi sur les différentes plateformes. Donc, ça fait de belles nouveautés à s'offrir, ça, au cours des prochaines heures. Détail à la météo. Petit coup d'œil sur ce qui nous attend ce week-end.
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0: Météo. Profitons de cette belle soirée avec ce faible risque d'averse à 30 % parce que par la suite, ça pourrait se gâter un petit peu. Minimum à 15 degrés ce soir, cette nuit. Demain, des averses risquent d'un orage en après-midi pour 22 et de la pluie pour dimanche avec un maximum à 18.
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0: fin de semaine qui se déroule à compter de 18h. Si vous voulez aller faire un tour pour donc assister à ces rencontres au terrain de balle, et c'est pour une bonne cause, évidemment, donc à aller à profit, ils sont pour l'association baseball mineur Lac Mégantic. Donc allez-y faire un tour tout au long de la fin de semaine, avec des matchs qui vont se poursuivre samedi aussi de ce côté-là. Donc bonne chance aux équipes, amusez-vous. Fort, fort, fort, 106.7 Hit Country, Caleb Brains pour la musique dans quelques instants.
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1: Ah ben ça, c'est le moment qu'on attend tout le monde. Là, pour plusieurs, oh, ça vient de sonner. La fin de semaine qui débute, on sort du bureau, on prend son temps. Il n'y a pas de presse. 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Puis, je vous retrouve de l'autre côté.
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8: Ici Michel Scarpino, voici le bilan de l'actualité. L'interdiction générale d'entrée au Canada imposée aux ressortissants de certains pays touchés par le virus Ebola empêche des militants ougandais de participer à une importante conférence sur les droits LGBTQ+ à Ottawa. Le gouvernement Carney a annoncé la semaine dernière une suspension de 90 jours de divers documents de voyage pour les personnes qui vivent en Ouganda, au Soudan du Sud et en République démocratique du Congo, invoquant la menace d'Ebola. Dignity Network Canada, une coalition d'organisations canadiennes défendant les droits des personnes LGBTQ+, à l'échelle mondiale, affirme que l'interdiction empêchera 3 Ougandais de prendre la parole lors de la conférence et de rencontrer des députés. La première ministre Christine Fréchette soutient qu'elle n'était pas au courant des ratés du dossier santé numérique, tels que les surdoses qui auraient été causées par le système, ainsi que des retards de 4 semaines dans les traitements de chimiothérapie. Elle réagissait aux révélations de médias qui ont rapporté plusieurs cafouillages, alors que le gouvernement caquiste maintient que le virage numérique en santé avec l'implantation du DSN se passe bien. Il s'agit d'abord d'un projet pilote lancé il y a un mois dans 2 CIUSSS, à Montréal et en Mauricie, et depuis des médecins ont dénoncé des retards et que des requêtes auraient été perdues. Et puis devant les conditions météo actuelles, la SOPFEU annonce la levée totale de l'interdiction de faire des feux à ciel ouvert en forêt ou encore à proximité. L'interdiction sera levée à 18h aujourd'hui. Elle était en vigueur dans plusieurs régions depuis le 1er juin. Toutefois, une hausse des indices de danger d'incendie est prévue pour le début de la semaine prochaine. Une nouvelle interdiction de faire des feux à ciel ouvert pourrait donc être ordonnée si les conditions de sécheresse annoncées se maintenaient. Voilà, on vous souhaite une bonne fin de journée avec nous. C'était vos actualités Arsenal Média.
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1: On l'a mérité cette fin de semaine-là. On peut la lancer dès maintenant au son de votre radio du 106.7 It Country. Pour les gens qui viennent de se joindre à nous, Sylvain Caron est en grande forme. On se parle depuis cet après-midi. Et ça va se poursuivre pour cette fin de semaine qui se met en branle dès maintenant avec des activités à surveiller. Demain, ce sera une grande journée dans la région avec la grande fête familiale au parc Hors-Zone, également la fête de la pêche. On va reparler de ces activités un peu plus tard. Le temps de démarrer la fin de semaine avec nul autre que Morgan Wallen.
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le chanceux qui a assisté à un des deux spectacles de Low Combs au cours de la dernière fin de semaine à Montréal. Gab Forêt s'amène en musique. D'ailleurs, il fera à partir de la fête nationale le 23 juin du côté de Napierville. Le voici pour la musique sur Hit Country. On a lancé notre fin de semaine.

0: Celui qui est à venir au cours des prochains instants, ben, va pouvoir goûter à la magie du baseball puisque les Tigers de Détroit l'ont ajouté dans une série de concerts qui vont succéder à certains matchs, dont la date du 11 septembre prochain face aux Rockies du Colorado. Donc, on va pouvoir le voir si jamais vous assistez au match des Tigers de Détroit, sait-on jamais. Mais là, on va l'entendre en collaboration avec la magnifique Mackenzie Parker. Il s'agit de Dustin Lynch qu'on vous offre en musique sur Red Country.
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tranquille dans le monde du sport. On y reviendra tantôt parce que il n'y a pas de match de hockey ce soir. Mais demain soir, match numéro 3 de la grande finale de la Coupe Stanley qui sera présenté. Et les Alouettes de Montréal qui ont lancé leur saison hier pour les Canadiennes de football face aux Ticats d'Hamilton.

0: Peut-être que la frénésie est un peu moins grande maintenant que le Canadien de Montréal n'est plus du portrait des séries, mais n'empêche qu'il y a des amateurs de hockey qui sont à l'appui jusqu'à la fin, jusqu'à ce qu'on soulève la Coupe Stanley et le match numéro 3 entre les Hurricanes de Caroline. Et là, la série se transporte maintenant du côté de Las Vegas pour la rencontre qui sera présentée demain soir. Et notez bien l'heure, jusqu'à maintenant, il n'y a pas de surprise pour les heures, c'est toujours à 20h avec détails de météo à venir dans quelques instants.
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0: Météo. On a été épargné par les précipitations au cours des derniers jours, mais là, au cours de la fin de semaine, je pense que nos parterres et jardins auront leur dose de pluie. 30 % seulement risque d'averse ce soir, cette nuit. Minimum à 15 degrés. De la pluie pour demain samedi avec risque d'orage.
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Au cours des prochains instants, je vous parle d'un artiste country, d'une légende de la musique country qui a toujours refusé de placer sa musique sur les plateformes de téléchargement ou de streaming. Et c'est le meilleur vendeur encore au cours de toutes ces années. Et on pourra vous en parler dans quelques instants à peine. D'ailleurs, il sera honoré pour l'ensemble de sa carrière bien prochainement. Mais la belle Marie-Pierre Leduc va s'installer avant de parler de cet artiste.

0: fait en sorte qu'on va l'honorer. On l'a honoré plutôt un petit peu plus tôt en cours de semaine pour le titre de Artist of the Lifetime Award, donc un prix pour l'ensemble de sa carrière de l'industrie du disque qui lui a été remis au cours de la semaine. Et c'est un honneur bien mérité pour celui qu'on va vous faire entendre dans quelques instants à peine. Il s'agit de la légende Garth Brooks sur Hit Country.
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0: Et nous, on va relancer la fin de semaine pour les gens qui viennent à peine de sortir du bureau. Ben, vous avez le droit, vous aussi, à votre lancement de fin de semaine sur votre radio Hit Country. Sylvain Caron, toujours des vôtres pour cette portion du vendredi. Un beau week-end bien enclenché. Et on se retrouve dans quelques instants.
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4: Ici Michel Scarpino. Une enquête de la commissaire à l'éthique a blanchi le ministre Jean-François Roberge des accusations de l'opposition de s'être servi des ressources de l'État à des fins partisanes. Toutefois, la commissaire Ariane Mignolet conclut que Christine Fréchette et Bernard Drainville n'auraient pas dû avoir accès durant leur course à la direction de la CAQ à des renseignements dont ne disposaient pas les autres membres de l'Assemblée nationale, tout en appelant à un resserrement du code d'éthique. C'est le Parti libéral et Québec solidaire qui avaient demandé une enquête au début avril, après que M. Roberge, alors ministre de l'Immigration, avait indiqué avoir fourni à Mme Fréchette et M. Drainville des scénarios concernant leurs engagements en immigration à la suite de l'abolition du programme de l'expérience québécoise. L'économie canadienne a créé de manière inattendue 88 000 emplois en mai, selon Statistique Canada, ce qui a permis de compenser en partie les baisses enregistrées depuis le début de l'année sur le marché du travail. Cette hausse de l'emploi a fait en sorte que le taux de chômage a reculé à 6,6 % à l'échelle nationale, alors qu'il s'établissait à 6,9 en avril, et la baisse a été encore plus importante au Québec, où le taux de chômage est passé de 6,2 en avril à 5,6 % en mai. Et puis devant les conditions météo actuelles et celles prévues pour le week-end, la SOPFEU annonce la levée totale de l'interdiction de faire des feux à ciel ouvert, en forêt ou encore à proximité. Ainsi, le ministère de la Sécurité intérieure du Québec lèvera totalement cette interdiction à partir de 18 heures aujourd'hui. La mesure était en vigueur dans plusieurs régions depuis le 1er juin. L'organisme de protection des forêts mentionne toutefois qu'une hausse des indices de danger d'incendie est prévue pour le début de la semaine prochaine. Une nouvelle interdiction de faire des feux à ciel ouvert pourrait donc être ordonnée si les conditions de sécheresse annoncées se maintenaient. Voilà, on vous souhaite une bonne fin de journée avec nous. C'était vos actualités Arsenal Média.
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4: N'oubliez pas que demain, il y a la fête de la pêche qui est proposée entre 10h et 16h. Et ça, c'est du côté de la plage BD Sable pour les intéressés, pour les plus jeunes aussi, parce que la fête de la pêche s'adresse véritablement à initier les jeunes à la fête de la pêche. Et également, demain, faut pas oublier qu'il y a la grande fête familiale qui aura lieu de 10h à 14h au Parc de la Gare et hors zone. C'est un événement qui est gratuit avec parc de jeux, parcours d'activités. Vous aurez pas le temps de vous ennuyer avec toute la petite famille.
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0: Elle était en spectacle du côté de Québec, à la Chapelle, au cours de la journée d'hier. Laurent Saint-Martin en musique. Beaucoup, beaucoup de choses sont à venir pour elle. Elle travaille sur du nouveau matériel, certes, et aussi peut-être même une préparation d'une espèce de podcast dans son cas. Et si vous voulez en savoir plus, ça tombe bien. J'ai réalisé une entrevue avec elle il y a de ça quelques jours à peine. Et c'est disponible sur notre site internet du hitcountry.com. Gros hit actuel, belle collaboration, Chris Stapleton avec les Mumford & Sons. Et ça donne ce qui suit dans quelques instants.
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0: c'en est une chanson qu'on pourrait qualifier de road trip pour la formation québécoise Blue Ridge Band avec une autre histoire. Et ben, je le mentionnais en début, tantôt, de notre heure, avec peut-être des péripéties, des beaux forfaits que vous allez profiter au cours de la fin de semaine, que ce soit pour ce qui est la fête de la pêche, c'est vrai, un peu partout à travers la province. D'ailleurs, il y a des activités qui sont accolées chez nous. On aura la chance d'y revenir au cours de la fin de semaine. Et est-ce que Dame Nature va se collaborer à ces activités? J'ai la réponse pour vous.
1: 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Venez rencontrer des jeunes entrepreneurs de 5 à 17 ans, découvrir leurs talents et encourager la relève d'ici dans une ambiance sympathique et familiale. 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
0: Météo. 30% de risque d'averse pour ce soir. Cette nuit, minimum à 15 degrés. Demain, samedi, la pluie est au rendez-vous. Il y a un risque d'orage également en après-midi pour un maximum à 22. Et pour le moment, on maintient les risques d'averse pour la journée de dimanche avec 18 comme max. 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

0: va se promener partout à compter. D'ailleurs, c'est pas compliqué. Demain, il sera au festival Sainte-Feuille de Saint-Félicien et par la suite, plusieurs festivals partout au Québec. Shawinigan le 11 juin. On parlait tantôt du rodéo d'Arrowscliff. Il y sera le 12 juin prochain. Il va faire l'ouverture des terrasses sur la Grande Allée à Québec le 19 juin prochain. À Baie-Saint-Paul, à Percé également, Saint-Antonin, parmi les dates là, qui font partie de sa tournée. Détails sur davidpinot.com.
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1: Et on va pouvoir, au cours des prochains instants, ben, vous proposer un bon doublé et notre soirée qui va débuter encore une fois sur les chapeaux de roue, sur la source du country, avec votre musique préférée. On va vous donner le numéro de texto à composer tantôt pour égayer votre soirée.
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10: Ici Michel Scarpino, une enquête de la commissaire à l'éthique a blanchi le ministre Jean-François Roberge des accusations de l'opposition de s'être servi des ressources de l'État à des fins partisanes. Toutefois, la commissaire Ariane Mignolet conclut que Christine Fréchette et Bernard Drainville n'auraient pas dû avoir accès durant leur course à la direction de la CAQ à des renseignements dont ne disposaient pas les autres membres de l'Assemblée nationale, tout en appelant à un resserrement du code d'éthique. Le groupe Vacances Sunwing suspend indéfiniment ses activités à Cuba alors que ce pays insulaire est confronté à une pénurie de carburant de plus en plus grave. La filiale de WestJet a précisé que la mesure prolongeait une décision prise en avril visant à suspendre tous les voyages Vacances Sunwing et Vacances WestJet à destination de Cuba jusqu'en octobre. Et puis l'économie canadienne a créé de manière inattendue 88 000 emplois en mai selon Statistique Canada, ce qui a permis de compenser en partie les baisses enregistrées depuis le début de l'année sur le marché du travail. Cette hausse de l'emploi a fait en sorte que le taux de chômage a reculé à 6,6 % à l'échelle nationale, alors qu'il s'établissait à 6,9 en avril. La baisse a été encore plus importante au Québec, où le taux de chômage est passé de 6,2 en avril à 5,6 % en mai. C'était vos actualités Arsenal Média. On vous souhaite une bonne soirée à notre antenne.
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17: Et là, c'est le fun parce que les premières fins de semaine, on peut vraiment passer nos soirées à l'extérieur avec la musique country, justement pour nous accompagner, peut-être même un petit dessert, puis un repas complet avec le barbecue à l'extérieur. Tiens, profitez-en avec Sylvain Caron qui, tantôt, vous proposera les albums qui sont disponibles depuis aujourd'hui sur les différentes plateformes et de façon physique. Alors que l'enfant terrible, faites parler de lui en cours de semaine. Morgan Wallen en musique.

0: Il y a un retour en spectacle pour les Chicks, qu'on en appelait auparavant les Dixie Chicks, qui vont célébrer le 20e anniversaire de leur album studio Taking the Long Way. Et ce sera le cas. Oui, on va prendre la route pour différents spectacles au cours de la période d'automne, ou même à la fin du mois de septembre, pour être plus précis, ça commence à Détroit. Des arrêts pour le moment qui sont prévus seulement aux États-Unis. Donc, Chicago, Washington, New York, Austin, San Francisco. Et ce sera à suivre, bien sûr. Peut-être pour d'autres dates, sait-on jamais, au Canada?
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0: La belle Sarah Dufour en musique, album disponible du côté anglophone depuis, ben, depuis aujourd'hui, avec, depuis tant qu'on en parle, Jody Messina. Son album Bridges est actuellement disponible. Sierra Farrell également qui propose Live at the Third Man Records. Donc, ça fait partie des nouveautés musicales à se procurer. The Red Clay Strays aussi ont du nouveau matériel. Et ça risque d'être fort intéressant pour la balance de l'été avec le nouveau Keith Urban. Ça s'en vient dans une semaine, encercler la date.
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0: On s'approche de plus en plus de cette date du 27 juin qui promet d'être historique parce que Alan Jackson va proposer son spectacle d'adieu, ce tout dernier concert en carrière. Et on a ajouté d'autres noms, d'autres artistes à ce spectacle hommage. George Strait, Lenny Wilson en feront partie, tout comme à plusieurs autres, évidemment. Cody Johnson, Miranda Lambert, Little Big Town, John Party, Thomas Rhett. Ça va être un gros party. Et ça risque de marquer l'histoire de la musique country. Ce sera le 27 juin à Nashville, au Nissan Stadium, avec Jenny Roll en musique tantôt.
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0: C'est un bon vendredi soir. La fin de semaine est bien enclenchée et je serai des vôtres pour une bonne partie de cette fin de semaine. À commencer par demain, on va dîner ensemble, passer l'après-midi ensemble et on sera aussi ensemble dimanche. Sylvain Caron qui, d'ici là, vous souhaite une bonne soirée et bon week-end country.
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1: Ici Michel Scarpino, une enquête de la commissaire à l'éthique a blanchi le ministre Jean-François Roberge des accusations de l'opposition de s'être servi des ressources de l'État à des fins partisanes. Toutefois, la commissaire Ariane Mignolet conclut que Christine Fréchette et Bernard Drainville n'auraient pas dû avoir accès durant leur course à la direction de la CAQ à des renseignements dont ne disposaient pas les autres membres de l'Assemblée nationale, tout en appelant à un resserrement du code d'éthique. Le groupe Vacances Sunwing suspend indéfiniment ses activités à Cuba alors que ce pays insulaire est confronté à une pénurie de carburant de plus en plus grave. La filiale de WestJet a précisé que la mesure prolongeait une décision prise en avril visant à suspendre tous les voyages Vacances Sunwing et Vacances WestJet à destination de Cuba jusqu'en octobre. Et puis l'économie canadienne a créé de manière inattendue 88 000 emplois en mai selon Statistique Canada, ce qui a permis de compenser en partie les baisses enregistrées depuis le début de l'année sur le marché du travail. Cette hausse de l'emploi a fait en sorte que le taux de chômage a reculé à 6,6% à l'échelle nationale, alors qu'il s'établissait à 6,9% en avril. La baisse a été encore plus importante au Québec, où le taux de chômage est passé de 6,2% en avril à 5,6% en mai. C'était vos actualités Arsenal Média. On vous souhaite une bonne soirée à notre antenne.
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1: Plusieurs activités de pêche en fin de semaine à Lac Mégantic, mais aussi un peu partout dans les différentes municipalités du Granit. Donc, informez-vous, hein, auprès de votre municipalité. Mais entre autres, ce que je peux vous dire, c'est qu'on aura ce samedi, donc demain, 6 juin, de 10h à 16h à la plage Baie des Sables, la fête de la pêche du côté de Lac Mégantic. 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